Salut, bonjour, bonjour, bienvenue et me souhaite de tout un très bon jeudi pour le programme radio de la communauté mauricienne de Canberra ce soir, ce jeudi soir, entre 8h30 et 9h30 avec Bernard Bessa, votre programmateur. Aujourd'hui, pour la dernière fois, parce que la semaine prochaine, mon papoula. Alors, m'espérer qu'ils aient pour écouter et apprécier une bonne sélection de musique qui nous pousse pour ce soir. Avec une petite nouvelle, si nous avons des petites nouvelles pour partager sur la communauté de Mauricienne de Canberra. Et moi, j'espère qu'ils ont tous passé une bonne semaine et le week-end est presque devant nous là. Et nous tous, nous pouvons bien profiter, je crois, parce que ça prend un temps qui nous peut gagner ici à Canberra là. C'est un beau printemps, définitivement un très beau printemps. Et c'est chaud. Plus chaud que normalement qui nous gagnait. Mais ça veut dire que le printemps, il commence un peu plus tôt que normal. Et ça, c'est une bonne affaire. En ce moment-là, Floriade peut aller. Alors, si vous avez l'occasion de partir à Algetban Fleur à Floriade, une bonne affaire pour vous, si vous avez envie de faire ça. Et toutes bonnes affaires qui, normalement, nous peut faire en printemps. Bandimoun peut commencer à faire ce ban plan, à faire ce ban aventure dans le paysage qui nous est ici à Canberra. C'est très bon. Zis Bandimoun avec une constitution très forte pour faire ban hiking et ban affaires comme ça pendant l'hiver. Mais en printemps, c'est beaucoup d'imoun aller. Bandimoun peut commencer à faire ce ban plan, à faire ce ban aventure dans le paysage qui nous est là ici à Canberra. C'est très bon. Zis Bandimoun avec une constitution très forte pour aller faire ban hiking et ban

comment me dire, moi, bientôt, pas bientôt, mais après ce programme-là, ce soir, je ne pas pour retourner avant le décembre. Alors, ça, c'est le dernier programme qui m'a pu faire avant mon départ. Pour mon père Maurice pour deux mois à peu près, et je peux passer un très bon moment, je crois. Je peux passer un très bon moment là-bas, et je peux bien absorber tout ça, bonne vibe à Maurice qui est là, et en retournant, j'espère qu'il me peut partager ça un petit peu avec eux aussi. Et je peux dire que l'association peut faire un plan pour printemps, peut-être on va voir quelque chose bientôt. Qui l'association peut faire un plan et nous pouvons faire une promotion pour ça, et on va voir. Parce que quand on retourne en décembre, de tous les autres connaît Multicultural Festival, pas pour loin, et tout ça là, l'été pour l'ONU. Et nous pouvons avoir une saison chaleureuse et bonne vibes, toutes bonnes affaires qui nous font en été aussi ici à Canberra. Pour bon. Et de toute façon, laisse à nous continuer avec une autre partie de musique maintenant et avec l'ambiance famille pour Mr. Love et System AI.

Et voilà, nous terminons sa partie de musique là avec « Bon Mamzelle » par Mary-Jane Gaspard, un artiste connu à Maurice, qui vient ici en Australie quelques années de cela. Et il passe un bon moment avec nous ici en Australie. Il y a beaucoup d'artistes qui comptent faire ça. Je viens ici en Australie parce que l'Australie c'est un pays assez grand qui est capable d'accueillir, qui a une communauté mauricienne ici et qui est capable d'accueillir des artistes de Maurice. Je viens ici faire des spectacles, des shows ici et je gagne un petit peu d'argent pour continuer leur travail. C'est un bon arrangement et nous bien profiter ici en Australie parce qu'il nous aussi nous manque nos cultures mauriciennes un peu ici en Australie et c'est bon qui nous capable supporte un peu l'économie de Maurice et ben artistes mauriciens qui viennent. Je fais un grand sacrifice pour venir ici aussi parce que c'est il y a un décalage bien sûr, il y a une dépense qu'ils ont besoin de faire, il y a beaucoup de trucs que ils ont besoin faire une dépense avant de venir et alors quand ils viennent c'est bon qu'ils nous capables et n'a ça opportunité de partager avec eux. Et dernier temps, nous, ici à Canberra, nous avons Clare Lormel qui nous vient avec en plus Alain Ramanissa qui nous vient. Et oui, ça, tout est bien passé. Et nous passons un bon moment. Et ici à Canberra, il y a une communauté, on ne peut pas dire que la communauté ici est vaste et grande, mais quand même, c'est une communauté, assez de grandeur qui nous capable d'accueillir un artiste. C'est vaut la peine, on peut dire, que c'est vaut la peine pour eux de venir ici parce qu'il y en a assez de Mauriciens. Quand nous faisons une partie, un rassemblement comme ça, pour avoir assez de monde pour faire ça vaut la peine. Et moi, j'espère que ça peut continuer dans le futur. Et on va voir. Et moi, pour les autres connais. Sinon, comment me dire autres là, ce jeudi soir-là, c'est mon dernier jeudi pour un peu de temps. Mon père en vacances. Alors, ça veut dire que nous pouvons faire un... J'espérais mon écrire là, le type qui fait le scheduling à la station. Pour Leslie connaît que de mettre une playlist pour nous, s'il vous plaît. Pendant ce temps qu'il ne parle pas, et nous pouvons avoir une playlist et puis, oui, quand on retourne dans quelques semaines, en novembre, nous pourrions commencer le programme comme d'habitude. Mais je souhaite surtout une très bonne période de printemps, quand je ne suis pas là. Pensez que si tout va bien, je peux bien enjoy mes vacances à Maurice. Et moi, je absorbe tout ça, une bonne vibe là, en vacances. Et puis, moi, je retourne et je partage ça un peu avec eux pendant décembre. Et nous pouvons rentrer dans 2027 ensemble. Nous ne connaissons pas. On ne sait pas qu'est-ce que ça, cette année de 2027 là pour apporter, mais on va. Nous pouvons. Accueillir avec optimisme et l'espoir. Mais ça, c'est devant nous, ça, c'est loin. Alors, pour le moment, il y a une bonne saison de printemps devant nous. Alors, je souhaite surtout un bon printemps et que je vous retrouve après.
Anyway, avec ça, laisse-moi dire, je tiens au revoir et nous rendons un petit peu de musique pour finir le programme ce soir. Et moi, j'ai une chanson là pour vous, si vous voulez, pour Madi Madi et Jason Le Boucher. Au revoir et à tout à l'heure.